0: jouer au téléphone. Eh bien, on fait le numéro de quelqu'un, on lui dit que c'est les PTT, le service des dérangements, et qu'on veut voir si son téléphone marche bien. Ici, le service des dérangements des PTT. Pourriez-vous chanter quelque chose, s'il vous plaît?
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